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2: Bonjour à tous. C'est un record. Météo France a placé 35 départements en vigilance rouge canicule à partir de midi ce dimanche. En effet, une nouvelle hausse du mercure est attendue aujourd'hui et devrait durer jusqu'à jeudi. Il ne s'agit donc plus d'un pic de température, mais bien d'une situation durable qui va s'installer durant plusieurs jours. Mais avant cela, ce dimanche, c'est la fête de la musique qui est impactée par ces températures suffocantes. Le gouvernement a annoncé

0: L'écrivain franco-algérien Boualem Sansal qui a reçu une longue ovation avant de conclure son discours au mot de Bruno Président. Rugby maintenant, la belle saison du Stade français a pris fin hier soir dans une demi-finale bien plus fermée que celle de la veille. C'est Montpellier qui l'a remporté face au Stade français sur le score de 25 à 15 hier à Marseille. Le MHR retrouvera donc la finale pour la première fois depuis 2022, année de son seul et unique Brennus, et défiera le Stade toulousain. Pour être couronné, il faudra donc tout donner samedi prochain sur la pelouse du Stade de France en espérant que l'ambiance soit plus rafraîchie. Et puis foot et Coupe du Monde enfin. Après leur match nul face au Japon, les Néerlandais ont décroché leur première victoire face à la Suède hier soir. Quelques heures plus tard, l'Allemagne est venue à bout de la Côte d'Ivoire 2-1. Ce dimanche, la Coupe du Monde se poursuit. L'Espagne affrontera l'Arabie Saoudite à 18h, tandis que la Belgique défiera l'Iran à 21h. Dans la nuit, l'Uruguay sera opposé au Cap-Vert avant Nouvelle-Zélande-Égypte à 3h du matin. C'est la fin de cette édition. Merci de l'avoir suivi.
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1: Bonjour à tous. Rugby, 4 ans après son unique bouclier de Brennus, Montpellier est de retour en finale. Le MHR est sorti victorieux d'un duel âpre avec le Stade français hier à Marseille en demi-finale du top 14. Après un début de match fou marqué par 3 essais inscrits en 5 minutes, les Zérotés, plus puissants et plus précis en conquête, ont fini par faire plier les Parisiens dans le second acte. Score final ici 25 à 15. Les Montpelliérains qui défieront donc le Stade toulousain et épatant vainqueur du Racing 92 vendredi en finale samedi prochain au Stade de France. Une leçon de pragmatisme ici. Sans dominer outrageusement, les Pays-Bas ont disposé facilement de la Suède 5 buts à 1 hier à Houston. Les Néerlandais prennent ainsi une option importante pour la qualification en 16e de finale de la Coupe du Monde. Accrochés par le Japon pour leur entrée en lice alors que la Suède avait étrié la Tunisie, les Oranges ont parfaitement rectifié le tir grâce à 2 entames de période étincelantes. De leur côté, les Allemands, eux, ont pu l'emporter dans les dernières secondes hier face aux Ivoiriens, score final 2 buts à 1. La Coupe du Monde de foot se poursuit ce dimanche avec 2 affiches au programme de la journée. À 18h, l'Espagne affrontera l'Arabie Saoudite à Atlanta avec l'objectif de faire un grand pas vers la qualification dans le groupe H. À 21h, la Belgique défiera ensuite l'Iran dans un duel important du groupe G entre 2 équipes ambitieuses. Dans la nuit, l'Uruguay sera opposé pour sa part au Cap-Vert à minuit avant Nouvelle-Zélande-Égypte à 3h du matin. Une journée qui pourrait déjà permettre à certaines sélections de se rapprocher des 16e de finale avant que la France n'affronte l'Irak demain lundi dès 23h. Escrime maintenant, les fleurettistes françaises ont elles décroché la médaille d'argent au championnat d'Europe d'escrime à Antony dans les Hauts-de-Seine hier, là même où les sabreurs tricolores éliminés en demi-finale se sont parés de bronze. Très mal embarqués dès le début de leur finale contre l'Italie, les françaises ont tenté de recoller mais se sont tout de même inclinées 45-31 devant les championnes d'Europe en titre. Et puis la messe semble dite depuis le premier jour, mais Tadej Pogacar ne perd pas de son sérieux. Auteur d'une démonstration dès la première étape du Tour de Suisse, le Slovène s'est encore dépassé hier pour remporter le contre-la-montre de la 4e étape, 3 dixièmes de seconde devant son rival néerlandais Mathieu van der Poel.
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4: Bonjour à tous, c'est l'été aujourd'hui, la fête des pères. Alors, les astres vous apporteront-ils un peu de douceur?
5: Eh bien oui, Bélier, et profitez aussi de la présente accalmie planétaire pour vous rapprocher des vôtres.
4: Taureau, vous maintenez le parfait équilibre d'une situation, rien ne viendra vous déstabiliser.
5: Gémeaux, plus que jamais, vous aimerez la vie et souhaiterez voir les êtres s'épanouir près de vous.
4: Cancer, bonne journée qui vous attend, en l'occurrence, la bonne humeur sera de la partie.
5: Les lions, le soleil vous sera très favorable sur le plan financier. Il vous assurera chance, succès et vie large.
4: Vierge, ne réagissez pas aux provocations et aux piques que vos interlocuteurs vous adresseront aujourd'hui.
5: Balance, eh bien voilà un climat serein avec vos proches. Voici venir le moment des rapprochements.
4: Scorpion, un contrat pourra être signé si vous êtes dans la recherche d'un emploi. Cette situation pourrait tout à fait vous correspondre.
5: Sagittaire, excellente complicité avec votre conjoint. Vous discuterez ensemble de toutes les questions concernant votre vie familiale.
4: Capricorne, un peu patraque actuellement. Un bilan de santé serait peut-être envisagé, non?
5: Verseau, le climat familial sera un peu tendu. Et oui, tout le monde sera nerveux et personne ne voudra céder.
4: Enfin, Poisson, il faudra vous montrer modéré, circonspect dans vos dépenses. Bonne journée à tous, à demain pour un nouvel horoscope, nous fêterons Alban.
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3: Bonjour à tous, c'est un record. Météo France a placé 35 départements en vigilance rouge canicule à partir de midi ce dimanche. En effet, une nouvelle hausse du mercure est attendue aujourd'hui et devrait durer jusqu'à jeudi. Il ne s'agit donc plus d'un pic de température, mais bien d'une situation durable qui va s'installer durant plusieurs jours. Mais avant cela, ce dimanche, c'est la fête de la musique qui est impactée par ces températures suffocantes. Le gouvernement a annoncé hier que tous les départements classés en rouge seraient concernés par une interdiction de la consommation d'alcool sur la voie publique. Hier après-midi, deux adolescents de 11 et 13 ans sont morts noyés dans le Doubs, non loin de Besançon. Les deux jeunes venaient de se baigner au pied d'un barrage dans les rapides, dans une zone interdite à la baignade quand le drame a eu lieu. L'un d'eux s'est retrouvé en détresse, l'autre a ainsi sauté pour tenter de lui porter secours, mais ils n'ont pas pu être réanimés par les pompiers. Ils sont venus malgré la canicule. Près de 4400 sympathisants ont assisté hier au premier grand meeting présidentiel de Bruno Retailleau à Paris. Le candidat des Républicains a cherché à démontrer sa capacité à rassembler son camp, même si plusieurs figures importantes de la droite étaient absentes.

0: décroché leur première victoire face à la Suède hier soir. Quelques heures plus tard, l'Allemagne est venue à bout de la Côte d'Ivoire 2-1. Ce dimanche, la Coupe du Monde se poursuit. L'Espagne affrontera l'Arabie Saoudite à 18h, tandis que la Belgique défiera l'Iran à 21h. Dans la nuit, l'Uruguay sera opposé au Cap-Vert avant Nouvelle-Zélande-Égypte à 3h du matin. C'est la fin de cette édition. Merci de l'avoir suivi.
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1: Le comité des fêtes de Courcelles vous attend nombreux pour leur vide-grenier qui se tiendra dimanche 5 juillet. Les emplacements sont gratuits, c'est ouvert à partir de 5h30, pas de réservation, buvette et petite restauration sur place. Alors venez nombreux, participez ou vous promenez lors du grand vide-grenier organisé dimanche 5 juillet et c'est bien sûr à Courcelles. Les Brocs de Daniel vous donnent pas rendez-vous pour un vide-grenier, mais pour une soirée DJ années 80 à Courson-les-Carrières. Rendez-vous samedi 4 juillet à partir de 19h jusqu'à tard dans la nuit pour une soirée dansante avec DJ sur les années 80-90. 10 euros l'entrée, petite restauration et buvette sur place. Alors venez nombreux. Fête de la musique dimanche 21 juin, c'est à Dornecy, place du Champ de Foire. Ce sera à partir de 16h avec le groupe notamment Miroir Jazz et Swing. Trio Jean-Claude Trigent poursuivra vers 17h15 et Feeling Good vers 18h30. Et c'est à partir de 19h45 que vous pourrez retrouver le groupe Cucumbers. Alors venez nombreux faire la fête de la musique dimanche 21 juin à Dornecy. Aussi sur la place du Champ de Foire, buvette, petite restauration, frites, planches, crêpes, gaufres vous sera proposé par Dornecy en fête. Pour tout renseignement, vous pouvez contacter le 06 84 36 61 99 ou encore le 07 48 77 87 79. Le Club des Roches à Surgy vous propose une visite du château de Ancy-le-Franc dimanche 21 juin. Départ de Clamecy 8h15, 9h45 arrivé au château de Ancy-le-Franc. 12h30, 14h rendez-vous au restaurant Le Bar du Château. À 15h, visite du musée Vinéa Passion Chablis. Musée, petit train touristique, dégustation, boutique. Retour donc à Clamecy à partir de 18h. Tarif pour les adhérents 49 euros. Non adhérents 59 euros. Pour vous inscrire, contactez au plus vite Annie au 06 50 91 92 81 ou Chantal au 06 31 26 38 18. Randonnée solidaire pour le Téléthon, c'est dimanche 28 juin. Départ à 9h au terrain de foot de Crin. C'est organisé par Coulanges en Fête. Parcours d'environ 10 km, ouvert à tous. Croissant et pot de l'amitié offert. Alors tous unis pour la bonne cause, venez participer à cette randonnée solidaire en faveur du Téléthon. Dimanche 28 juin, c'est départ à 9h sur le terrain de foot de Crin. La participation est libre, donc pour le Téléthon, bien sûr, vous sera proposé et c'est organisé par Coulanges en Fête. Pour les inscriptions, vous pouvez contacter le 06 10 86 73 34. Assemblée générale ordinaire de l'accompagnement de la personne addictée de son entourage Nièvre. C'est le 27 juin en mairie de Corvol-l'Orgueilleux à partir de 15h. Les délibérations porteront sur l'ordre du jour suivant. Lecture et approbation du rapport d'activité 2025. Lecture et approbation du rapport financier 2025. Questions diverses, collation de l'amitié. Alors venez nombreux. Assemblée générale ordinaire de l'ACPA Nièvre le 27 juin en mairie de Corvol-l'Orgueilleux à partir de 15h. Vide-grenier, c'est à Taigny. Le rendez-vous est donné dimanche 21 juin de 6h à 18h, réservé aux particuliers. Ouverture pour les exposants à partir de 6h. Jeu Pèse ta valise, 1 euro. Magicien Félicien Delon, tout au long de la journée. Alors vous pouvez bien sûr vous renseigner, vous inscrire auprès du foyer rural de Taigny en téléphonant 06 81 82 95 48. Emplacement gratuit, restauration et buvette sur place. Alors venez nombreux, c'est dimanche 21 juin tout au long de la journée, vide-grenier à Tigny. Brocante à Champalmont, c'est dimanche 5 juin, place de la mairie, emplacement gratuit sans réservation, buvette et petite restauration sur place avec Tombola. Pour tout renseignement, vous pouvez contacter le 06 79 12 76 34. Alors venez nombreux pour la brocante de Champalmont, c'est tout au long de la journée du dimanche 5 juillet. Envie d'un week-end de musique, d'art et de poésie, du vendredi 26 au dimanche 28 juin, le Moulin Lyrique vous ouvre son portail au 16 route de la Forêt à Metz-le-Comte. Un rendez-vous entre tradition et modernité, entre patrimoine local et culturel universel, inscrit dans le cadre du Printemps des Poètes. Pour ce dernier week-end de juin, profitez de toute une série d'événements culturels gratuits. Samedi soir, un buffet vous est proposé sur réservation. Dimanche matin, place aux enfants, chant, danse, lecture, dessin avec lettres de mon moulin lyrique. En écho au thème, tours et détours, des journées du patrimoine de pays, une quinzaine d'artistes vous invitent à un tour du monde en 48 heures sans quitter la Nièvre. Le Moulin Lyrique, ça mérite le détour, alors venez nombreux, c'est du vendredi 26 au dimanche 28 juin. Le Moulin Lyrique vous ouvre son portail, 16 route de la Forêt à Metz-le-Comte. Informations et inscriptions en téléphonant au 06 84 98 83 42 ou par mail à lemoulinlyrique@gmail.com. Troisième repas champêtre de la Société de chasse des bois de Dornecy. Rendez-vous dimanche 28 juin à partir de 12h, c'est au champ de foire de Dornecy. Menu à 22€ avec deux entrées, piémontaise, salade de pâtes et trou normand. Cochon de lait à la broche, fromage, dessert. Menu enfant à 10€, buffet et buvette, animations diverses. Réservation en téléphonant au 06 75 32 69 08 ou encore au 06 35 52 40 11. Alors venez nombreux participer à ce troisième repas champêtre de la Société de chasse des bois de Dornecy, dimanche 28 juin à partir de 12h au champ de foire de Dornecy. L'association Le Chevalet vous invite à découvrir une belle exposition de peinture et poterie au lavoir des Jeux de Clamecy. C'est jusqu'au 30 juin. C'est ouvert entre 9h, 12h, 14h, 18h. L'entrée est gratuite. Alors venez découvrir les œuvres des artistes de l'association dans ce cadre unique au lavoir des Jeux de Clamecy. Céramique, tableaux, pièces uniques. Il y en aura pour tous les goûts. C'est une exposition à ne pas manquer. L'association Lumière de Druy-les-Bellefontaine lance un appel au soutien pour le projet Belfortaire, une coopérative citoyenne en cours de création à Druy-les-Bellefontaine. L'objectif, acquérir une ancienne ferme d'un peu plus de 2 hectares afin d'y développer une activité agricole biologique et nourricière, un gîte écologique ainsi que des activités collectives ouvertes à tous. Déjà soutenu par de nombreux habitants et partenaires, le projet doit finaliser son financement dans les prochains jours pour faire un don, devenir sociétaire ou obtenir plus d'informations. Rendez-vous sur la page de l'association Lumière de Druy ou contactez les porteurs du projet. Pour en savoir plus, pour rejoindre l'équipe ou pour apporter votre soutien, contactez lumièrededruy@zaclis.fr ou belfortaire@proton.mi. Fête de la musique au camping du Pré du Roi, c'est à Magny-le-Château. Rendez-vous ce dimanche 21 juin. Événement ouvert à tous dans une ambiance conviviale. DJ Gilouf débarque au snack du camping. Rendez-vous à partir 19h, c'est route débouchée et c'est à Magny-le-Château. Venez nombreux.
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4: Bonjour à tous, c'est l'été aujourd'hui, la fête des pères. Alors, les astres vous apporteront-ils un peu de douceur?
5: Eh bien oui, Bélier, et profitez aussi de la présente accalmie planétaire pour vous rapprocher des vôtres.
4: Taureau, vous maintenez le parfait équilibre d'une situation, rien ne viendra vous déstabiliser.
5: Gémeaux, plus que jamais, vous aimerez la vie et souhaiterez voir les êtres s'épanouir près de vous.
4: Cancer, bonne journée qui vous attend, en l'occurrence, la bonne humeur sera de la partie.
5: Les lions, le soleil vous sera très favorable sur le plan financier. Il vous assurera chance, succès et vie large.
4: Vierge, ne réagissez pas aux provocations et aux piques que vos interlocuteurs vous adresseront aujourd'hui.
5: Balance, et bien voilà un climat serein avec vos proches. Voici venir le moment des rapprochements.
4: Scorpion, un contrat pourra être signé si vous êtes dans la recherche d'un emploi. Cette situation pourrait tout à fait vous correspondre.
5: Sagittaire, excellente complicité avec votre conjoint. Vous discuterez ensemble de toutes les questions concernant votre vie familiale.
4: Capricorne, un peu patraque actuellement. Un bilan de santé serait peut-être envisagé, non?
5: Verseau, le climat familial sera un peu tendu. Et oui, tout le monde sera nerveux et personne ne voudra céder.
4: Enfin, Poisson, il faudra vous montrer modéré, circonspect dans vos dépenses. Bonne journée à tous, à demain pour un nouvel horoscope, nous fêterons le banc.
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2: Bonjour à tous, c'est un record. Météo France a placé 35 départements en vigilance rouge canicule à partir de midi ce dimanche. En effet, une nouvelle hausse du mercure est attendue aujourd'hui et devrait durer jusqu'à jeudi. Il ne s'agit donc plus d'un pic de température, mais bien d'une situation durable qui va s'installer durant plusieurs jours. Mais avant cela, ce dimanche, c'est la fête de la musique qui est impactée par ces températures suffocantes. Le gouvernement a annoncé hier que tous les départements classés en rouge seraient concernés par une interdiction de la consommation d'alcool sur la voie publique. Hier après-midi, deux adolescents de 11 et 13 ans sont morts noyés dans le Doubs, non loin de Besançon. Les deux jeunes venaient de se baigner au pied d'un barrage dans les rapides, dans une zone interdite à la baignade quand le drame a eu lieu. L'un d'eux s'est retrouvé en détresse, l'autre a ainsi sauté pour tenter de lui porter secours, mais ils n'ont pas pu être réanimés par les pompiers. Ils sont venus malgré la canicule. Près de 4400 sympathisants ont assisté hier au premier grand meeting présidentiel de Bruno Retailleau à Paris. Le candidat des Républicains a cherché à démontrer sa capacité à rassembler son camp, même si plusieurs figures importantes de la droite étaient absentes. À ses côtés, tout de même, l'écrivain franco-algérien Boualem Sansal, qui a reçu une longue ovation avant de conclure son discours au mot de Bruno président. Rugby maintenant, la belle saison du Stade français a pris fin hier soir. Dans une demi-finale bien plus fermée que celle de la veille, c'est Montpellier qui l'a remporté face au Stade français sur le score de 25 à 15 hier à Marseille. Le MHR retrouvera donc la finale pour la première fois depuis 2022, année de son seul et unique Brennus, et défiera le Stade toulousain. Pour être couronné, il faudra donc tout donner samedi prochain sur la pelouse du Stade de France, en espérant que l'ambiance soit plus rafraîchie. Et puis, foot et Coupe du Monde, enfin, après leur match nul face au Japon, les Néerlandais ont découvert

c'est de 3 minutes à pendule de Flotteur FM. Vous êtes en compagnie d'Hélène et de Christian pour ces matinales. Nous retrouvons l'éphémérie de ce dimanche 21 juin. Nous sommes le 151e jour de l'année. Il nous en reste 214 et c'est la 25e semaine. Aujourd'hui, nous fêtons les Saint Gonzague ainsi que les Raoul et les Rodolphe. Et c'est aussi la fête des pères et la fête de la musique. Le dicton qui en juin se porte bien, en juillet ne craindra rien. Les récolteront trop froid s'il fait du vent à Saint-le-Froid. Juin bien fleuri, vrai paradis. Nous allons écouter Julie Pietri, Ève, lève-toi. Bonne matinée à tous sur le 91.

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C'est le disque d'Héros. Pour une amourette, on retrouve MC Solar. Les temps changent. À 8h25, les poètes.

0: Pascal Danel, la plage romantique. Eh bien, vous laissons en compagnie de votre émission de poésie et on se retrouve après.
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3: Nous voici réunis pour notre émission de poésie. Alors, aujourd'hui, nous sommes cinq avec Nicole.
4: De Varzy, bonjour.
3: Avec Annick.
5: De Rue des Belles Fontaines, bonjour.
3: Avec Yves.
6: De Clamcy, bonjour.
3: Avec Ariane.
7: De Crin, bonjour.
3: Moi-même, Jean Loverceau. Et notre ami Alain Boussin, qui va nous chanter tout à l'heure, à la pause, une petite chansonnette. Voilà. C'est au tour de Nicole.
4: Alors, poème, pour tenter d'attraper un petit poème de Jean-Pierre Weygen. Pour tenter, comme Raymond Queneau, encore lui, toujours lui, d'attraper un petit pot. Un petit pot. Un petit poème qui passerait par là comme un passereau. Un petit poème indigène, indigène du pays. Voire un poème plus gros, sans pour autant qu'il soit un phénomène. Un petit poème pour que je puisse poésir, pour moins mourir, ou du moins le moins vite possible, pour pouvoir poésir et poésoir à loisir, pour mieux voir ou un petit pot, un petit poème qu'on attrape sans devoir trop courir, peut tranquillement nous conduire, car poémer, je l'ai déjà tellement fait et défait, et poémir m'a tant et tant fait gémir, que c'est poésir que je veux faire à l'avenir. À l'avenir est framboise, si j'ose me permettre de dire. Pour davantage sourire le reste du restant de ma vie, je voudrais même, si j'osais me lâcher, poérir en vérité. Tenez, je peux vous l'avouer, pour bien pouvoir distinguer parmi mes contemporains, mes contents leurs sous dans leur tirelire, de mes contents de rire, d'un peu de tout, de mon côté, en fait, je voudrais, pas comme certains, comptant pourrir sur pied et continuer à rimer à rien jusqu'à la cinglingling glacée.
3: À toi, Annick.
5: Pour cette émission, j'ai choisi trois poèmes de Victor Hugo. Le premier, c'est un cadeau pour les papas. Lorsque l'enfant paraît. Lorsque l'enfant paraît, le cercle de famille applaudit à gros cris. Son doux regard qui brille fait brûler tous les yeux. Elle est triste, front. Les plus souillés, peut-être, se déritent souvent à voir l'enfant paraître, innocent et joyeux. Soit que juin ait verdi mon seuil, ou que novembre fasse autour d'un grand feu vacillant dans la chambre les chaises se toucher, quand l'enfant vient, la joie arrive et nous éclaire. On rit, on se récrie, on l'appelle, et sa mère tremble à le voir marcher. Il est si beau, l'enfant, avec son doux sourire, sa douce bonne foi, sa voix qui veut tout dire, ses pleurs vite apaisés, laissant errer sa vue étonnée et ravie, offrant de toutes parts sa jeune âme à la vie et sa bouche au baiser. Seigneur, préservez-moi, préservez ce que j'aime, frères, parents, amis, et mes ennemis même, dans le mal triomphant. Ne jamais voir, Seigneur, l'été sans fleurs vermeilles, la cage sans oiseaux, la ruche sans abeilles, la maison sans enfants.
3: C'est à toi, Yves.
6: Sonia Gallet, la fée de l'églantier. L'arbrisseux épineux verse un parfum troublant. La fée veille au secret du rosier opulent. Capiteux, l'air s'enivre à la rose sauvage, dont le souffle charnel enjôle le bocage. Ses doigts effleurent des feuilles au vert profond, où couve un doux duvet farouche et vagabond. Chaque pétale ardent exhale une prière que la brise recueille aux lèvres de la terre. Un merle bleu s'élève au frisson du matin et mêle à l'astre d'or son cantique incertain. La lumière embrase l'âpre éclat des épines où l'amour se boit dans leur soie incarnadine. Si vous passez un soir sous l'églantier obscur, craignez ce doux venin qui trouble l'âme pure. Car qui respire un jour ce souffle ensorcelant, portant son cœur pour toujours son charme brûlant.
3: Merci Yves, c'est à toi Ariane.
7: Au clair de la lune. Au clair de la lune, mon ami Pierrot, prête-moi ta plume pour écrire sur l'eau. Au clair de la lune, le printemps est là, ma seule fortune c'est d'être avec toi. Le printemps arrive, le froid est passé, et sur notre rive, les fleurs ont poussé. Pierre, mon ami Pierre, les fleurs ont poussé, et la jardinière fait de gros bouquets.
3: Moi, je vais vous lire un texte de Jean-Marc Colbry, Le vent fou. Si le vent veut chercher un instant à faner ton sourire, qu'il enlève d'un coup ta chevelure dorée, qui au loin moutonne, car il cherche à la désunir, car il cherche à la défaire. Et alors il s'acharne, et même qu'il tonne, laisse-le sans frayeur venir à s'élancer dans la terre. Au creux de mon amour, tu ne dois pas craindre toutes ces forces déployées et terribles qui se calmeront dès le retour de l'aurore, car je leur imposerai une paix qui ne peut s'éteindre et à laquelle ton cœur aussitôt devient sensible. L'immensité marine est là, bienveillante, que jamais s'endort. Notre soir ne doit pas être une hantise. Repose-toi sur ma quiète douceur. Je chasserai au loin cette tourmente qui a voulu t'emporter comme une fleur exquise au milieu du flux incessant des heures qui s'enfuient dans ces marées interminables et lentes. Un souffle de souvenir nous rassure. Il vient de l'Orient de notre bonheur. Il est sans pareil. Il est sublime. Il adoucira nos peines. Il pansera nos blessures. Partout il flotte et par moments nous effleure. C'est notre ami le plus intime. Lorsqu'il s'effacera, il ne restera que nous deux, vifs et dénués et pleinement mêlés, troublés comme l'eau qui caresse tes plages. Puis d'autres nuits semblables emporteront nos cœurs moins pleureux, et ta luisante chevelure encore j'essaierai de la démêler, mais notre amour nous semblera de notre âge. Voilà, c'est au tour de Nicole.
4: Un poème de Jean Tardieu, Pourquoi que je vis ? Pourquoi que je vis ? Pour la jambe jaune d'une femme blonde, appuyée au mur, sous le plein soleil. Pour la voile ronde d'un pointu du port. Pour l'ombre des stores. Le café glacé qu'on boit dans un tube. Pour toucher le sable, voir le fond de l'eau qui devient si bleu, qui descend si bas, avec les poissons. Les calmes poissons, ils pèsent le fond, volent au-dessus des algues, cheveux comme oiseaux lents, comme oiseaux bleus. Pourquoi que je vis ? Parce que c'est joli.
3: Merci, c'est au tour d'Annick.
5: Un deuxième poème de Victor Hugo, aux feuillantines. Mes deux frères et moi, nous étions tout enfants. Notre mère disait, jouez, mais je défends qu'on marche dans les fleurs et qu'on monte aux échelles. Abel était l'aîné, j'étais le plus petit. Nous mangeions notre pain de si bon appétit que les femmes riaient quand nous passions près d'elles. Nous montions pour jouer au grenier du couvent. Et là, tout en jouant, nous regardions souvent sur le haut d'une armoire un livre inaccessible. Nous grimpâmes un jour jusqu'à ce livre noir. Je ne sais pas comment nous fîmes pour l'avoir, mais je me souviens bien que c'était une Bible. Ce vieux livre sentait une odeur d'encensoir. Nous allâmes ravis dans un coin nous asseoir. Des estampes partout, quel bonheur, quel délire! Nous l'ouvrîmes alors tout grand sur nos genoux. Et dès le premier mot, il nous parut si doux qu'oubliant de jouer, nous nous mîmes à lire. Nous mûmes tous les trois ainsi tout le matin. Joseph, Ruth et Boaz, le bon samaritain. Et toujours plus charmé, le soir, nous le relûmes. Tels des enfants, s'ils ont pris un oiseau des cieux, s'appellent en riant et s'étonnent joyeux. De sentir dans leurs mains la douceur de ses plumes.
3: À toi, Yves.
6: Trains en été, un poème de Anna de Noailles. Pendant ce soir inerte et tendre de l'été, où la ville, au soir bleu mêlant sa volupté, laisse les toits d'argent s'effranger dans l'espace, j'entends le cri montant et dur des trains qui passent. Qu'appelle-t-il avec ces cris désespérés ? Sont-ce les bois dormants, l'étang, les jeunes prés, les jardins, où l'on voit les petites barrières pliées au poids des lys et des roses trémières? Est-ce la route immense et blanche de juillet que le soleil, brûlant, frappe à coups de maillet? Sont-ce les vérandas dont ce dur soleil crève le vitrage, ébloui comme un regard qui rêve? Ô train noir, qui roulez en terrassant le temps, quel est donc l'émouvant bonheur qui vous attend? Quelle inimaginable et bienfaisante extase vous est promise au bout de la campagne rase? Que voyez-vous là-bas qui fuit, et fuit toujours, et dont s'irrite ainsi votre effroyable amour?
3: Merci, c'est à toi, Ariane.
7: Impression de printemps, Verlaine. Il est des jours, avez-vous remarqué, où l'on se sent plus léger qu'un oiseau, plus jeune qu'un enfant, est vrai. plus gai que la même gaieté d'un dame oiseau. Et l'on se souvient sans bien se rappeler. Évidemment, l'on rêve, et non pourtant, l'on semble nager, et l'on croirait voler. L'on aime ardemment, sans amour cependant. Tant est léger le cœur sous le ciel clair, et tant l'on va, sûr de soi, plein de foi, dans les ondes que l'on trompe avec l'air, la vie est bonne et l'on voudrait mourir, bien que n'ayant pas peur du lendemain. Indécis s'en vient fleurir, dirait-on au cœur plus ou moins qu'humain. Hélas, faut-il que meure ce bonheur? Meure plutôt la vie et son tourment. Ô Dieu clément, gardez-moi du malheur d'à jamais perdre un moment si charmant.
3: Merci. Moi, je vais vous lire un deuxième texte de Jean-Marc Lebris, Notre espoir. Il navigue au loin ou s'immobilise sur l'infini mouvant, notre espoir. Il se meut en roulant comme une voile sur les étoiles au vertige de leur gloire. Il va, il veut s'enfuir et rompre avec nos banalités, d'un Ulysse, d'un Cola épris d'immensité, au cœur intrépide, à l'esprit limpide, poursuivre cette rêverie qui glisse. Le monde est trop petit, c'est qu'il nous refuse, l'espoir nous le donne. L'amour est une muse, ou des joies sans fin. On est heureux, lointain, oui sans cesse, dans ses contours douteux nous étonne. Devons-nous tout attendre de lui, ou bien se laisser faire, comme un vent capricieux, à la fois puissant et solitaire? Oui, si rien ne l'encourage, s'efface et disparaît, mais quitte cette disgrâce, sitôt qu'ils se sont exhortés par les cieux. Voilà, nous arrivons à notre petite pause musicale avec notre ami Alain qui a la guitare qui le démange.
8: Il y a une autre chanson de Jean Jonas. Alors c'est la fête des pères. Voici la vie de Jacques Le Colon, plutôt un paternaliste.

0: allons reprendre notre émission de poésie avec Nicole.
1: Un poème de Jacques Prévert, Quelqu'un. Un homme sort de chez lui, c'est très tôt le matin. C'est un homme qui est triste, cela se voit sur sa figure. Soudain, dans une boîte à ordures, il voit un vieux bottin mondain. Quand on est triste, on passe le temps. Et l'homme prend le bottin, le secoue un peu et le feuillette machinalement. Les choses sont comme elles sont. Cet homme si triste est triste parce qu'il s'appelle Ducon. Et il feuillette et continue à feuilleter et il s'arrête à la page D. Et il regarde la page D, D, U. Et son regard d'homme triste devient plus gai et plus clair. Personne, vraiment personne ne porte le même nom. Je suis le seul Ducon, dit-il entre ses dents. Et il jette le livre, s'époussette les mains et poursuit fièrement son petit bonhomme de chemin.
2: Un dernier poème de Victor Hugo, Buzz endormi. Buzz s'était couché de fatigue, accablé. Il avait toujours travaillé dans son air, puis avait fait son lit à sa place ordinaire. Buzz dormait auprès des boisseaux pleins de blé. Ce vieillard possédait des champs de blé et d'orge. Il était, quoique riche, à la justice enclin. Il n'avait pas de fange, eut l'eau de son moulin. Il n'avait pas d'enfer dans le feu de sa forge. Sa barbe était d'argent, comme un ruisseau d'avril. Sa gerbe n'était point avare ni haineuse. Quand il voyait passer quelques pauvres glaneuses, laissait tomber auprès des épis, disait-il. Donc, Beuse, dans la nuit, dormait parmi les siens, près des meules qu'on eût prises pour des décombres. Les moissonneurs couchés faisaient des groupes sombres, et ceci se passait dans les champs dans des temps très anciens. Les tribus d'Israël avaient pour chef un juge. La terre où l'homme errait sous la tente, inquiet. Les empreintes de pieds de géants qu'il voyait étaient encore mouillées et molles du déluge.
0: Merci Yannick, c'est à toi Yves.
3: De Guillaume Apollinaire, Marie. Vous y dansiez, petite fille, y danserez-vous, mère grand? C'est là ma clotte qui sautille. Toutes les cloches sonneront, quand donc reviendrez-vous, Marie? Des masques sont silencieux, et la musique est si lointaine qu'elle semble venir des cieux. Oui, je veux vous aimer, mais vous aimer à peine, et mon mal est délicieux. Les brebis s'en vont dans la neige, flocons de laine, et ceux d'argent, les soldats passent, et que neige, un cœur à moi, ce cœur changeant, changeant, et puis encore, que sais-je? Sais-je où s'en iront tes cheveux crépus, comme la mer qui moutonne? Sais-je où s'en iront tes cheveux et tes mains, feuilles de l'automne, qui jonchent aussi nos joyeux, nos aveux? Je passais au bord de la Seine, un livre ancien sous le bras. Le fleuve est pareil à ma peine, il s'écoule et ne tarit pas. Quand donc finira la semaine?
0: Merci Yves, c'est à toi Ariane.
1: Premier sourire de printemps, Théophile Gautier. Tandis qu'à leurs œuvres perverses, les hommes courent haletants. Mars qui rit, malgré les averses, prépare en secret le printemps. Pour les petites pâquerettes, sournoisement, lorsque tout dort, il repasse des collerettes et cisèle des boutons d'or. Dans le verger et dans la vigne, il s'en va, furtif perruquier, avec une houppe de cygne, poudrier, affrima l'amandier. La nature au lit se repose. Lui descend au jardin désert et lasse les boutons de rose dans leur corset de velours vert. Tout en composant des solfèges qu'Omer les siffle à mi-voix, il sème au pré les perce-neige et les violettes au bois. Sur le cresson de la fontaine où le cerf boit, l'oreille au guet, de sa main cachée, il égrène les grelots d'argent du muguet. Sous l'herbe, pour que tu l'accueilles, il met la fraise au teint vermeil et te tresse un chapeau de feuilles pour te garantir du soleil. Puis, lorsque sa besogne est faite et que son règne va finir, au seuil d'avril, tournant la tête, il dit « Printemps, tu peux venir ».
0: Merci. Moi, je vais vous lire les paroles d'une chanson du « Le marchand du bonheur » de Dario Moreno. Je suis le vagabond, le marchand de bonheur. Je n'ai que des chansons à mettre dans les cœurs. Vous me verrez passer chacun à votre tour, passer au vent léger au moment de l'amour. J'ai les quatre saisons pour aller flâner et s'aimer les moissons de baiser. J'ai l'automne et l'hiver, le ciel et la mer, le printemps et l'été pour chanter. Vous êtes des enfants qui vous donnent du mal pour vous aimer et du mal pour pleurer. Mais moi j'arrive à temps, autant c'est bien normal, pour aller réparer ce que vous déchirez. J'ai les quatre saisons pour sécher vos pleurs et changer l'horizon de vos cœurs. J'ai l'automne et l'hiver, le ciel et la mer, le printemps et l'été pour chanter. Je donne au bon marché de quoi rire de tout, de quoi rire de tout plutôt que d'en pleurer. Je ne demande rien pour me dédommager, qu'à voir sur mon chemin la joie que j'ai donnée. J'ai les quatre saisons pour sécher vos pleurs et changer l'horizon de vos cœurs. J'ai l'automne et l'hiver, le ciel et la mer, le printemps et l'été pour chanter. Je suis le vagabond, le marchand de bonheur. Je n'ai que des chansons à mettre dans le cœur. 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Je suis le marchand du bonheur. Voilà, en cette journée de fête des pères, nous vous disons au revoir et à la prochaine.
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3: L'horoscope. Bonjour à tous, c'est l'été aujourd'hui, la fête des pères. Alors, les astres vous apporteront-ils un peu de douceur?
4: Eh bien oui, Bélier, et profitez aussi de la présente accalmie planétaire pour vous rapprocher des vôtres.
3: Taureau, vous maintenez le parfait équilibre d'une situation, rien ne viendra vous déstabiliser.
4: Gémeaux, plus que jamais, vous aimerez la vie et souhaiterez voir les êtres s'épanouir près de vous.
3: Cancer, bonne journée qui vous attend, en l'occurrence, la bonne humeur sera de la partie.
4: Les lions, le soleil vous sera très favorable sur le plan financier. Il vous assurera chance, succès et vie large.
3: Vierge, ne réagissez pas aux provocations et aux piques que vos interlocuteurs vous adresseront aujourd'hui.
4: Balance, eh bien voilà un climat serein avec vos proches. Voici venir le moment des rapprochements.
3: Scorpion, un contrat pourra être signé si vous êtes dans la recherche d'un emploi. Cette situation pourrait tout à fait vous correspondre.
4: Sagittaire, excellente complicité avec votre conjoint. Vous discuterez ensemble de toutes les questions concernant votre vie familiale.
3: Capricorne, un peu patraque actuellement. Un bilan de santé serait peut-être à envisager, non?
4: Verseau, le climat familial sera un peu tendu. Et oui, tout le monde sera nerveux et personne ne voudra céder.
3: Enfin, Poisson, il faudra vous montrer modéré, circonspect dans vos dépenses. Bonne journée à tous, à demain pour un nouvel horoscope, nous fêterons le banc.
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2: Bonjour à tous. En ce dimanche 21 juin, la canicule et la vigilance rouge appliquée à 35 départements à la mi-journée pourraient gâcher la fête de la musique. Résultat, le gouvernement joue la carte de la prudence et interdit la consommation d'alcool dans les départements en vigilance rouge, justement. Pour leur part, de Hochelle-en-Terre, en passant par Châteauroux ou encore Brive-la-Gaillarde, un certain nombre de villes ont décidé d'annuler les concerts prévus pour cette 45e fête de la musique. À Paris, ce sont 4800 policiers et gendarmes, ainsi que 2500 pompiers de la brigade des sapeurs-pompiers qui seront déployés ce dimanche sur l'agglo. Pour prévenir les risques de noyade, des moyens nautiques seront également renforcés. Justement, deux adolescents sont morts noyés hier à Besançon à la suite d'une baignade interdite dans le Doubs, la rivière qui traverse la ville. Ici, l'un des deux garçons aurait subitement disparu de la surface de la rivière. Son camarade aurait alors tenté de lui porter secours avant d'être attiré à son tour dans les profondeurs. Durant l'été dernier, 409 personnes sont mortes par noyade en France, un bilan en hausse de 16% par rapport à 2024. Parmi ces victimes, par ailleurs, figuraient 57 enfants et adolescents. Remettre la France à l'endroit. Voilà le message porté par Bruno Retailleau hier lors de son premier grand meeting de campagne qui se tenait au Parc Floral de Paris. Le candidat LR a multiplié les propositions sur les questions régaliennes, dénonçant, je cite, l'assistanat et promettant de réduire les normes administratives. Sport et football maintenant. Mené 1-0 à la pause, l'Allemagne a renversé la Côte d'Ivoire dans le temps additionnel hier soir, raflant au passage sa place pour les 16e. Les Néerlandais, eux, ont dominé la Suède quand la Tunisie n'a toujours pas su se reprendre après sa défaite justement en Suède. Les Tunisiens sont donc éliminés de la compétition après s'être laissés dominer 4-0 par le Japon ce matin. Deux affiches sont à suivre en tout cas ce dimanche. Espagne-Arabie Saoudite à 18h, puis Belgique-Iran à 21h. Dans la nuit, l'Uruguay affrontera le Cap-Vert à minuit avant Nouvelle-Zélande-Égypte à 3h du matin. Et puis rugby enfin pour terminer. Montpellier est sorti vainqueur d'un duel âpre face au Stade français hier soir à Marseille en demi-finale du top 14. Score final 25-15.

Il est 9h passé de 3 minutes à la pendule de Flotter FM. C'est la deuxième heure de ces matinales. Nous retrouvons l'éphéméride de ce dimanche 21 juin. Nous sommes le 151e jour de l'année. Il nous en reste 214 et c'est la 25e semaine. Nous fêtons les Gonzague ainsi que les Raoul et les Rodolphe. Et c'est aussi la fête des pères et la fête de la musique. Le dicton qui en juin se porte bien, en juillet ne craindra rien. Les récoltes auront trop froid s'il fait du vent à Saint-le-Froid. Juin bien fleuri, vrai paradis. On écoute de suite, People, combien faut-il de temps ?

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0: Eh bien, on retrouve les infos locales avec Karine.
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2: Le comité des fêtes de Courcelles vous attend nombreux pour leur vide-grenier qui se tiendra dimanche 5 juillet. Les emplacements sont gratuits, c'est ouvert à partir de 5h30, pas de réservation, buvettes et petites restaurations sur place. Alors venez nombreux, participez ou vous promenez lors du grand vide-grenier organisé dimanche 5 juillet et c'est bien sûr à Courcelles. Les Brocs de Daniel vous donnent pas rendez-vous pour un vide-grenier, mais pour une soirée DJ années 80 à Courson-les-Carrières. Rendez-vous samedi 4 juillet à partir de 19h jusqu'à tard dans la nuit pour une soirée dansante avec DJ sur les années 80-90. 10 euros l'entrée, petite restauration et buvette sur place. Alors venez nombreux. Fête de la musique dimanche 21 juin, c'est à Dornecy, place du Champ de Foire. Ce sera à partir de 16h avec le groupe notamment Miroir Jazz et Swing. Trio Jean-Claude Trigent poursuivra vers 17h15 et Feeling Good vers 18h30. Et c'est à partir de 19h45 que vous pourrez retrouver le groupe Cucumbers. Alors venez nombreux faire la fête de la musique dimanche 21 juin à Dornecy sur la place du Champ de Foire. Buvette, petite restauration, frites, planches, crêpes, gaufres vous sera proposé par Dornecy en fête. Pour tout renseignement, vous pouvez contacter le 06 84 36 61 99 ou encore le 07 48 77 87 79. Le Club des Roches à Surgy vous propose une visite du château de Ancilfranc dimanche 21 juin. Départ de Clamcy 8h15, 9h45 arrivé au château de Ancilfranc. 12h30, 14h, rendez-vous au restaurant Le Bar du Château. À 15h, visite du musée Vinéa Passion Chablis. Musée, petit train touristique, dégustation, boutique. Retour donc à Clamcy à partir de 18h. Tarif pour les adhérents 49 euros. Non adhérents 59 euros. Pour vous inscrire, contactez au plus vite Annie au 06 50 91 92 81 ou Chantal au 06 31 26 38 18. Randonnée solidaire pour le Téléthon, c'est dimanche 28 juin, départ à 9h au terrain de foot de Crin. C'est organisé par Coulinges en Fête, parcours d'environ 10 km, ouvert à tous, croissants et pots de l'amitié offerts. Alors tous unis pour la bonne cause, venez participer à cette randonnée solidaire en faveur du Téléthon. Dimanche 28 juin, c'est départ à 9h sur le terrain de foot de Crin. La participation est libre, dont pour le Téléthon, bien sûr, vous sera proposé et c'est organisé par Coulanges en Fête. Pour les inscriptions, vous pouvez contacter le 06 10 86 73 34. Assemblée générale ordinaire de l'accompagnement de la personne addictée de son entourage Nièvre. C'est le 27 juin en mairie de Corvol-l'Orgueil à partir de 15h. Les délibérations porteront sur l'ordre du jour suivant. Lecture et approbation du rapport d'activité 2025. Lecture et approbation du rapport financier 2025. Questions diverses, collation de l'amitié. Alors venez nombreux. Assemblée générale ordinaire de l'ACPA Nièvre le 27 juin en mairie de Corvol-l'Orgueil à partir de 15h. Vite Grenier, c'est à Taigny. Le rendez-vous est donné dimanche 21 juin de 6h à 18h, réservé aux particuliers. Ouverture pour les exposants à partir de 6h. Jeu Pèse ta valise, 1€. Magicien Félicien Delon, tout au long de la journée. Alors vous pouvez bien sûr vous renseigner, vous inscrire auprès du foyer rural de Taigny en téléphonant 06 81 82 95 48. Emplacement gratuit, restauration et buvette sur place. Alors venez nombreux, c'est dimanche 21 juin tout au long de la journée, vide-grenier à Taigny. Brocante à Champalmont, c'est dimanche 5 juin, place de la mairie, emplacement gratuit sans réservation, buvette et petite restauration sur place avec Tombola. Pour tout renseignement, vous pouvez contacter le 06 79 12 76 34. Alors venez nombreux pour la brocante de Champalmont, c'est tout au long de la journée du dimanche 5 juillet. Envie d'un week-end de musique, d'art et de poésie, du vendredi 26 au dimanche 28 juin, le Moulin Lyrique vous ouvre son portail au 16 route de la Forêt à Metz-le-Comte. Un rendez-vous entre tradition et modernité, entre patrimoine local et culturel universel, inscrit dans le cadre du Printemps des Poètes. Pour ce dernier week-end de juin, profitez de toute une série d'événements culturels gratuits. Samedi soir, un buffet vous est proposé sur réservation. Dimanche matin, place aux enfants, chant, danse, lecture, dessin avec lettres de mon moulin lyrique. En écho au thème, tours et détours, des journées du patrimoine de pays, une quinzaine d'artistes vous invitent à un tour du monde en 48 heures sans quitter la Nièvre. Le moulin lyrique, ça mérite le détour, alors venez nombreux, c'est du vendredi 26 au dimanche 28 juin. Le moulin lyrique vous ouvre son portail, 16 route de la Forêt à Metz-le-Comte. Informations et inscriptions en téléphonant au 06 84 98 83 42 ou par mail à lemoulinlyrique@gmail.com. Troisième repas champêtre de la Société de chasse des bois de Dornecy. Rendez-vous dimanche 28 juin à partir de 12h. C'est au champ de foire de Dornecy. Menu à 22€ avec deux entrées. Piémontaise, salade de pâtes et trou normand. Cochon de lait à la broche, fromage, dessert. Menu enfant à 10€. Buffet et buvette, animations diverses. Réservation en téléphonant au 06 75 32 69 08 ou encore au 06 35 52 40 11. Alors venez nombreux participer à ce troisième repas champêtre de la Société de chasse des bois de Dornecy, dimanche 28 juin à partir de 12h au champ de foire de Dornecy. L'association Le Chevalet vous invite à découvrir une belle exposition de peinture et poterie au lavoir des Jeux de Clamecy. C'est jusqu'au 30 juin. C'est ouvert entre 9h, 12h, 14h, 18h. L'entrée est gratuite. Alors venez découvrir les œuvres des artistes de l'association dans ce cadre unique au lavoir des Jeux de Clamecy. Céramique, tableaux, pièces uniques. Il y en aura pour tous les goûts. C'est une exposition à ne pas manquer. L'association Lumière de Drue-les-Belles-Fontaines lance un appel au soutien pour le projet Belfortaire, une coopérative citoyenne en cours de création à Drue-les-Belles-Fontaines. L'objectif, acquérir une ancienne ferme d'un peu plus de 2 hectares afin d'y développer une activité agricole biologique et nourricière, un gîte écologique ainsi que des activités collectives ouvertes à tous. Déjà soutenu par de nombreux habitants et partenaires, le projet doit finaliser son financement dans les prochains jours pour faire un don, devenir sociétaire ou obtenir plus d'informations, rendez-vous sur la page de l'association Lumière de Druy ou contactez les porteurs du projet. Pour en savoir plus, pour rejoindre l'équipe ou pour apporter votre soutien, contactez lumièrededruy@zaclis.fr ou belfortaire@proton.mi. fête de la musique au camping de Près du Roi, c'est à Magny-le-Château. Rendez-vous ce dimanche 21 juin. Événement ouvert à tous dans une ambiance conviviale. DJ Gilouf débarque au snack du camping. Rendez-vous à partir 19h, c'est route débouchée et c'est à Magny-le-Château. Venez nombreux.
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0: Retrouvez Karine à 12h15 avec les infos locales. Là, on retrouve Florent Pagny.

C'était le groupe Indochine. À l'instant, on retrouve Philippe Russo, Magie Noire, à 9h50, un horoscope de la matinée. Et nous, on se retrouve après 10h pour Vive l'accordéon.

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3: L'horoscope. Bonjour à tous, c'est l'été aujourd'hui, la fête des pères. Alors, les astres vous apporteront-ils un peu de douceur?
4: Eh bien oui, Bélier, et profitez aussi de la présente accalmie planétaire pour vous rapprocher des vôtres.
3: Taureau, vous maintenez le parfait équilibre d'une situation, rien ne viendra vous déstabiliser.
4: Gémeaux, plus que jamais, vous aimerez la vie et souhaiterez voir les êtres s'épanouir près de vous.
3: Cancer, bonne journée qui vous attend, en l'occurrence, la bonne humeur sera de la partie.
4: Les lions, le soleil vous sera très favorable sur le plan financier. Il vous assurera chance, succès et vie large.
3: Vierge, ne réagissez pas aux provocations et aux piques que vos interlocuteurs vous adresseront aujourd'hui.
4: Balance, et bien voilà un climat serein avec vos proches. Voici venir le moment des rapprochements.
3: Scorpion, un contrat pourra être signé si vous êtes dans la recherche d'un emploi. Cette situation pourrait tout à fait vous correspondre.
4: Sagittaire, excellente complicité avec votre conjoint. Vous discuterez ensemble de toutes les questions concernant votre vie familiale.
3: Capricorne, un peu patraque actuellement. Un bilan de santé serait peut-être envisagé, non?
4: Verseau, le climat familial sera un peu tendu. Et oui, tout le monde sera nerveux et personne ne voudra céder.
3: Enfin, Poisson, il faudra vous montrer modéré, circonspect dans vos dépenses. Bonne journée à tous, à demain pour un nouvel horoscope, nous fêterons Alban.
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Eh bien, bonjour à tous, chers amis d'accordéon. Vous êtes en compagnie d'Hélène de Christian jusqu'à 2h et toutes vos dédicaces au 03 86 27 31 31. Et restez bien au chaud parce que il est au chaud, au frais plutôt. Le contraire, il fait très très chaud dehors. Eh bien, nous, on est au frais là, ça va. On va écouter le trio Musette avec Paso del Noche.

retrouve Amandine Musichini avec Pépito, et c'est de la part de Bernadette pour Stéphane, pour toutes les copines à l'écoute, son plaisir personnel, et nous dit merci.

On retrouve la musique inie, laisse-moi t'aimer. Et c'est un tango, c'est de la part de Louisette pour ses enfants, ses petits-enfants, pour sa voisine Mireille, pour Christiane, Morissette et nous deux, merci.

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4: Eh bien, nous retrouvons Patrick Robin sur les vagues. Et c'est de la part de Patrick pour son voisin Antoine. Et c'est de la part de Clotilde pour ses amis Monique et Serge. En plaisir personnel, nous deux merci Sébastien et son papa Daniel. Et retrouvez Patrick aujourd'hui à Villiers-sur-Yonne à partir de 11h pour un apéritif musical. Vous pouvez réserver vos planches de charcuterie et fromage au 06 22 11 06 88. Patrick sera là à partir de 11h. Bon, bien Patrick, passez une bonne journée pour la fête de la musique à Villiers.

C'était Patrick Robin sur les vagues et vous retrouverez Patrick tout à l'heure à Villiers-sur-Yonne à partir de 11h pour la fête de la musique. On retrouve l'orchestre Fries avec Adios Mariquita Linda et c'est pour le plaisir personnel de Maurice et Gérard, pour leurs frères et sœurs, pour Sébastien ou de Merci, sans oublier Louisette.

On va écouter le trio Musette avec un ami. C'est de la part de Christiane, pour Dominique et Serge, pour Louisette, pour son fils Patrick, pour son plaisir personnel et pour nous deux. Merci.

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1: Eh bien, on va écouter à la musique qui naît avec un pinceau qui s'appelle Olé. Et c'est de la part de Bruno pour sa maman, Yvonne pour René, Denis, Patricia, Myriam, Muriel, Jean-Luc, Jean-Michel et toute notre équipe. Merci.

Et c'était Blue Star à l'instant. On va retrouver Patrick Robin, Les Châteaux en Espagne. Et c'est demandé par Mariette de Tannay pour son plaisir personnel, pour tous ses amis à l'écoute et pour nous deux. Merci.

On va écouter Michel Blanchard avec une bachata et c'est de la part de Francine pour Catherine, Marine, Monique, Rémi, Eddy, Mireille et nous deux. Merci.

0: On va retrouver Stéphanie Rodriguez avec deux passos de Maria Morena et la Parisienne à Séville. Et c'est de la part de Clotilde pour ses amis Monique et Serge, son plaisir personnel pour nous deux, merci, pour son Sébastien et son papa Daniel.
1: On espère sincèrement que le spectacle vous plaira. On vous souhaite un très bon après-midi au son de l'accordéon et on vous emmène tout de suite en Espagne danser le Paso Doble.

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2: Bonjour à tous. En ce dimanche 21 juin, la canicule et la vigilance rouge appliquée à 35 départements à la mi-journée pourraient gâcher la fête de la musique. Résultat, le gouvernement joue la carte de la prudence et interdit la consommation d'alcool dans les départements en vigilance rouge, justement. Pour leur part, de Hochelle-en-Terre, en passant par Châteauroux ou encore Brive-la-Gaillarde, un certain nombre de villes ont décidé d'annuler les concerts prévus pour cette 45e fête de la musique. À Paris, ce sont 4800 policiers et gendarmes, ainsi que 2500 pompiers de la brigade des sapeurs-pompiers qui seront déployés ce dimanche sur l'agglo. Pour prévenir les risques de noyade, des moyens nautiques seront également renforcés. Justement, deux adolescents sont morts noyés hier à Besançon à la suite d'une baignade interdite dans le Doubs, la rivière qui traverse la ville. Ici, l'un des deux garçons aurait subitement disparu de la surface de la rivière. Son camarade aurait alors tenté de lui porter secours avant d'être attiré à son tour dans les profondeurs. Durant l'été dernier, 409 personnes sont mortes par noyade en France, un bilan en hausse de 16% par rapport à 2024. Parmi ces victimes, par ailleurs, figuraient 57 enfants et adolescents. Remettre la France à l'endroit. Voilà le message porté par Bruno Retailleau hier lors de son premier grand meeting de campagne qui se tenait au Parc Floral de Paris. Le candidat LR a multiplié les propositions sur les questions régaliennes, dénonçant, je cite, l'assistanat et promettant de réduire les normes administratives. Sport et football maintenant. Mené 1-0 à la pause, l'Allemagne a renversé la Côte d'Ivoire dans le temps additionnel hier soir, raflant au passage sa place pour les 16e. Les Néerlandais, eux, ont dominé la Suède quand la Tunisie n'a toujours pas su se reprendre après sa défaite justement en Suède. Les Tunisiens sont donc éliminés de la compétition après s'être laissés dominer 4-0 par le Japon ce matin. Deux affiches sont à suivre en tout cas ce dimanche. Espagne-Arabie Saoudite à 18h, puis Belgique-Iran à 21h. Dans la nuit, l'Uruguay affrontera le Cap-Vert à minuit avant Nouvelle-Zélande-Égypte à 3h du matin. Et puis rugby enfin pour terminer. Montpellier est sorti vainqueur d'un duel âpre face au Stade français hier soir à Marseille en demi-finale du top 14. Score final 25-15.
3: Eh bien, il est déjà 11h, encore une heure en votre compagnie. Nous retrouvons André Verschuren avec les fiancés d'Auvergne. Et c'est de la part du petit clown de Tannay pour Christine, la famille Morlaix, pour Angélique, Eva, ses amis et voisins. Et puis, c'est pour son plaisir personnel et c'est pour toute notre équipe. Merci.

retrouve Stéphane Lenoir après tant d'années d'amour et c'est de la part de Marie-Thérèse d'Infi pour Pierrot, son plaisir personnel et nous deux, merci.

bien, on retrouve Denis Sandbach, Un petit verre, et c'est une marche. C'est de la part de Jean-Mi pour Mireille, Camille, Sandrine et les copains de la Maison Dieu, et nous deux, merci.

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1: Et bien, nous retrouvons Michel Prevot avec un medley de boléro. C'est de la part de Bernard pour Annick et Daniel, Monsieur et Madame Genet, Monique Oudot, Monique et Claude Moreau, Monsieur Mme Texier, Muriel et Guy, Karine, Fabien et nous deux. Merci.

On retrouve Jérôme Robert avec deux Roombas, un jour pour se quitter, suivi de Tristana. Et c'est de la part de Donald de Metz pour son plaisir personnel. Et on lui souhaite un bon anniversaire avec un peu de retard, c'était il y a quelques jours. Et c'est pour son ami Daniel Deval, merci dans Lyon, ses amis du Morvan et toute l'équipe. Merci.

Eh bien, nous retrouvons Damien Poyard. Voulez-vous danser, madame? C'est de la part de Monique Decrin pour son plaisir personnel pour nous deux, sans oublier Sébastien. Merci.

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On retrouve Lucien Auguste avec un 58 à Paris. C'est pour le plaisir personnel de Marie-Thérèse et c'est pour le plaisir personnel de Claudette.

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Eh bien, on va écouter un tango d'André Charlot, Douceur de vivre, et c'est de la part de Catherine pour Madame Gauthier, ses enfants, Anita, Marina, Fabien, Francine, Denis, Jackie, et nous deux merci, et sa voisine Natou.

Roger C, le papa de notre folklore, et c'est de la part de Marie-Thérèse pour Kiki, Claudette et Gabi et toute l'équipe de Flotteur, merci. Et c'est pour le plaisir personnel de Paul de Béziers sur Oisy.

Eh bien, on va terminer sur Guy Liron avec Amor Perdido et c'est de la part de Chantal pour sa sœur Catherine, Madame Barbier, Evelyne, pour Annie et Dany Picard, Michel Guiton, les Boulis de Varzier et nous deux, merci. Eh bien, je vous souhaite à tous une bonne semaine et une bonne fête de la musique et à dimanche à partir de 8h.

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2: Bonjour à tous. Face à une canicule exceptionnelle, le gouvernement renforce les mesures de prévention. Réunie hier par Sébastien Lecornu, la cellule interministérielle de crise a décidé d'interdire la consommation d'alcool sur la voie publique dans les 35 départements placés en vigilance rouge ce dimanche. Les événements organisés par l'État ne proposeront donc pas d'alcool et les préfets pourront adapter ou annuler certaines manifestations. Les rectorats sont également autorisés à réaménager les examens, tandis que plusieurs académies ont déjà reporté des épreuves orales du baccalauréat. Au total, quelques 53 millions de Français sont donc touchés par ces températures caniculaires. Dans ces conditions, le PDG de la SNCF a recommandé aux personnes les plus vulnérables de décaler leur voyage ou d'éviter de prendre le train. Lors d'un point presse, Jean Castex a promis ce matin la mobilisation totale de la SNCF pour faire face à ces événements et assurer un trafic le plus normal possible. Les États-Unis et l'Iran doivent ouvrir ce dimanche en Suisse des discussions destinées à instaurer une paix durable au Moyen-Orient. Les pourparlers se tiennent à Burgenstock, près de Lucerne, 4 jours après la signature d'un protocole d'accord déjà fragilisé. Le vice-président Jill Evans est arrivé sur place, tout comme les médiateurs pakistanais chargés de conduire ces négociations. Sport maintenant et rugby. Montpellier est sorti vainqueur d'un duel âpre face au Stade français hier à Marseille en demi-finale du top 14, score final 25 à 15. Les Héroletais affronteront donc le Stade toulousain en finale samedi prochain à Saint-Denis. Et puis Coupe du monde de foot, la Tunisie d'Hervé Renard, qui a remplacé en catastrophe Sabri Lamouchi après le premier match, a déjà pris la porte après sa lourde défaite face au Japon. Un peu plus tôt hier, le Curaçao a fait match nul contre l'Équateur et pris son premier point au mondial. Par hier soir, l'Allemagne s'en est elle sortie dans le temps additionnel face à la Côte d'Ivoire de buts à 1 au terme d'un match vraiment plaisant, peut-être d'ailleurs le plus beau du mondial pour l'instant. Les Allemands sont donc assurés de finir premier de leur groupe. D'ailleurs, si la France finit également première, nous pourrions rencontrer les Allemands en 8e. Mais avant cela, ce dimanche, 2 affiches sont à suivre en soirée. Espagne-Arabie Saoudite à 18h, puis Belgique-Iran à 21h. Dans la nuit, l'Uruguay affrontera le Cap-Vert à minuit avant Nouvelle-Zélande-Égypte à 3h du matin.

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1: Le comité des fêtes de Courcelles vous attend nombreux pour leur vide-grenier qui se tiendra dimanche 5 juillet. Les emplacements sont gratuits, c'est ouvert à partir de 5h30, pas de réservation, buvette et petite restauration sur place. Alors venez nombreux participer ou vous promener lors du grand vide-grenier organisé dimanche 5 juillet et c'est bien sûr à Courcelles. Les Brocs de Daniel vous donnent pas rendez-vous pour un vide-grenier, mais pour une soirée DJ années 80 à Courson-les-Carrières. Rendez-vous samedi 4 juillet à partir de 19h jusqu'à tard dans la nuit pour une soirée dansante avec DJ sur les années 80-90. 10 euros l'entrée, petite restauration et buvette sur place. Alors venez nombreux. Fête de la musique dimanche 21 juin, c'est à Dornecy, place du Champ de Foire. Ce sera à partir de 16h avec le groupe notamment Miroir Jazz et Swing. Trio Jean-Claude Trigent poursuivra vers 17h15 et Feeling Good vers 18h30. Et c'est à partir de 19h45 que vous pourrez retrouver le groupe Cucumbers. Alors venez nombreux faire la fête de la musique dimanche 21 juin à Dornecy. Aussi sur la place du Champ de Foire, buvette, petite restauration, frites, planches, crêpes, gaufres vous sera proposé par Dornecy en fête. Pour tout renseignement, vous pouvez contacter le 06 84 36 61 99 ou encore le 07 48 77 87 79. Le Club des Roches à Surgy vous propose une visite du château de Ancy-le-Franc dimanche 21 juin. Départ de Clamcy 8h15, 9h45 arrivée au château de Ancy-le-Franc. 12h30, 14h rendez-vous au restaurant Le Bar du Château. À 15h, visite du musée Vinéa Passion Chablis. Musée, petit train touristique, dégustation, boutique. Retour donc à Clamcy à partir de 18h. Tarif pour les adhérents 49 €, non adhérents 59 €. Pour vous inscrire, contactez au plus vite Annie au 06 50 91 92 81 ou Chantal au 06 31 26 38 18. Randonnée solidaire pour le Téléthon, c'est dimanche 28 juin. Départ 9h au terrain de foot de Crin. C'est organisé par Coulanges en Fête. Parcours d'environ 10 km, ouvert à tous. Croissant et pot de l'amitié offert. Alors tous unis pour la bonne cause, venez participer à cette randonnée solidaire en faveur du Téléthon. Dimanche 28 juin, c'est départ à 9h sur le terrain de foot de Crin. La participation est libre, dont pour le Téléthon, bien sûr, vous sera proposé et c'est organisé par Coulanges en Fête. Pour les inscriptions, vous pouvez contacter le 06 10 86 73 34. Assemblée générale ordinaire de l'accompagnement de la personne addictée de son entourage Nièvre. C'est le 27 juin en mairie de Corvol-l'Orgueil à partir de 15h. Les délibérations porteront sur l'ordre du jour suivant. Lecture et approbation du rapport d'activité 2025. Lecture et approbation du rapport financier 2025. Questions diverses, collation de l'amitié. Alors venez nombreux. Assemblée générale ordinaire de l'ACPA Nièvre le 27 juin en mairie de Corvol-l'Orgueil à partir de 15h. Vide-grenier, c'est à Taigny. Le rendez-vous est donné dimanche 21 juin de 6h à 18h, réservé aux particuliers. Ouverture pour les exposants à partir de 6h. Je pèse ta valise, 1 euro. Magicien Félicien Delon, tout au long de la journée. Alors, vous pouvez bien sûr vous renseigner, vous inscrire auprès du foyer rural de Tény en téléphonant au 06 81 82 95 48. Emplacement gratuit, restauration et buvette sur place. Alors, venez nombreux. C'est dimanche 21 juin, tout au long de la journée, vide-grenier à Tény. Brocante à Champalmont, c'est dimanche 5 juin, place de la mairie, emplacement gratuit sans réservation, buvette et petite restauration sur place avec Tombola. Pour tout renseignement, vous pouvez contacter le 06 79 12 76 34. Alors venez nombreux pour la brocante de Champalmont, c'est tout au long de la journée du dimanche 5 juillet. Envie d'un week-end de musique, d'art et de poésie, du vendredi 26 au dimanche 28 juin, le Moulin Lyrique vous ouvre son portail au 16 route de la Forêt à Metz-le-Comte. Un rendez-vous entre tradition et modernité, entre patrimoine local et culturel universel, inscrit dans le cadre du Printemps des Poètes. Pour ce dernier week-end de juin, profitez de toute une série d'événements culturels gratuits. Samedi soir, un buffet vous est proposé sur réservation. Dimanche matin, place aux enfants, chant, danse, lecture, dessin avec lettres de mon moulin lyrique. En écho au thème Tours et détours, des journées du patrimoine de pays, une quinzaine d'artistes vous invitent à un tour du monde en 48 heures sans quitter la Nièvre. Le moulin lyrique, ça mérite le détour, alors venez nombreux, c'est du vendredi 26 au dimanche 28 juin. Le moulin lyrique vous ouvre son portail, 16 route de la Forêt à Metz-le-Comte. Informations et inscriptions en téléphonant au 06 84 98 83 42 ou par mail à lemoulinlyrique@gmail.com. Troisième repas champêtre de la Société de chasse des bois de Dornecy. Rendez-vous dimanche 28 juin à partir de 12h. C'est au champ de foire de Dornecy. Menu à 22 euros avec deux entrées, piémontaise, salade de pâtes et trou normand. Cochon de lait à la broche, fromage, dessert. Menu enfant à 10 euros. Buffet et buvette, animations diverses. Réservation en téléphonant 06 75 32 69 0. Ou encore au 06 35 52 40 11. Alors venez nombreux participer à ce troisième repas champêtre de la Société de chasse des bois de Dornecy, dimanche 28 juin à partir de 12h au champ de foire de Dornecy. L'association Le Chevalet vous invite à découvrir une belle exposition de peinture et poterie au lavoir des Jeux de Clamecy. C'est jusqu'au 30 juin. C'est ouvert entre 9h, 12h, 14h, 18h. L'entrée est gratuite. Alors venez découvrir les œuvres des artistes de l'association dans ce cadre unique au lavoir des Jeux de Clamecy. Céramique, tableaux, pièces uniques. Il y en aura pour tous les goûts. C'est une exposition à ne pas manquer. L'association Lumière de Drue-les-Belles-Fontaines lance un appel au soutien pour le projet Belfortaire, une coopérative citoyenne en cours de création à Drue-les-Belles-Fontaines. L'objectif, acquérir une ancienne ferme d'un peu plus de 2 hectares afin d'y développer une activité agricole biologique et nourricière, un gîte écologique ainsi que des activités collectives ouvertes à tous. Déjà soutenu par de nombreux habitants et partenaires, le projet doit finaliser son financement dans les prochains jours. Pour faire un don, devenir sociétaire ou obtenir plus d'informations, rendez-vous sur la page de l'association Lumière de Druy ou contactez les porteurs du projet. Pour en savoir plus, pour rejoindre l'équipe ou pour apporter votre soutien, contactez lumierededruy@zaclis.fr ou belfortaire@proton.mi. Fête de la musique au camping de Près du Roi, c'est à Magny-le-Château. Rendez-vous ce dimanche 21 juin. Événement ouvert à tous dans une ambiance conviviale. DJ Gilouf débarque au snack du camping. Rendez-vous à partir 19h, c'est route débouchée et c'est à Magny-le-Château. Venez nombreux.
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0: Bonjour chers auditeurs et auditrices de Flotteur FM. Je vais vous parler aujourd'hui d'une huile essentielle, la Gaultérie, et surtout de ses effets secondaires, de ses risques d'utilisation et de son application. L'huile essentielle de Gaultérie, que l'on dit aussi couchée ou odorante, est très populaire dans le milieu de l'aromathérapie pour ses puissantes propriétés antalgiques et anti-inflammatoires, notamment par l'effet chauffant qu'elle procure par la voie cutanée. En l'occurrence, l'huile essentielle de Gaultérie est la référence pour soulager les douleurs articulaires et musculaires, bien connues des sportifs et des personnes en âge mûr, mais pas seulement. Toutes ses propriétés sont dues au salicylate de méthyle, une molécule similaire à l'aspirine, qui compose jusqu'à 99% l'huile essentielle de Gaultérie. Cette molécule faisant partie du groupe des salicylés, l'huile essentielle de Gaultérie présente donc de nombreuses contre-indications et précautions d'emploi qu'il convient de respecter pour ne prendre aucun risque. Voyons ses principales contre-indications. L'huile essentielle de Gaultérie ne doit pas être utilisée avant l'âge de 6 ans et est interdite aux femmes enceintes et allaitantes. Son utilisation se fait principalement par voie cutanée. Puisque sa molécule principale est très similaire à l'aspirine, elle partage plusieurs contre-indications avec ce médicament. La première est la prise d'un traitement anticoagulant et trouble de coagulation, donc ne pas prendre de Gaultérie dans ce cas. Ensuite, dans les cas d'opérations chirurgicales prévues dans moins de 48 heures. Pour toute personne allergique au salicylé, pour les personnes asthmatiques, pour les personnes ayant des ulcères digestifs ou une hernie hiatale, ou bien en cas d'hémorragie. L'utilisation de la Gaultérie en diffusion et inhalation ne présente aucun intérêt car cette huile essentielle possède une odeur peu agréable et peut être irritante pour les voies respiratoires. La voie orale ne présente donc pas d'intérêt non plus et est très peu utilisée, voire même nocive, surtout en cas de surdosage. Elle est donc réservée à la seule prescription médicale, donc la voie orale. Enfin, la Gaultérie présente des risques d'irritation cutanée. Elle est donc également contre-indiquée en cas d'eczéma, quel que soit le mode d'utilisation. L'huile essentielle de Gaultérie n'est cependant pas entièrement composée de salicylate de méthyle. D'autres molécules présentes dans cette huile essentielle apportent un effet dit totum. C'est pourquoi la Gaultérie n'implique pas toujours les mêmes précautions et effets secondaires que l'aspirine, qui n'est que de l'acide acétylsalicylique, c'est-à-dire une molécule de synthèse. Attention au surdosage. L'huile essentielle de Gaultérie est très riche en salicylate de méthyle. Cette molécule, donc de la famille des salicylés, représente, je répète, jusqu'à 99% de sa composition. Et donc, si l'huile essentielle de Gaultérie n'est pas correctement utilisée, elle peut entraîner donc un surdosage. Par voie orale, je répète que l'utilisation d'huile essentielle de Gaultérie est contre-indiquée, d'une part parce qu'elle ne présente pas ou peu d'intérêt, et d'autre part parce qu'elle présente de nombreux risques. Vigilance surtout en cas d'ulcère ou de hernie hiatale. Donc par voie orale, un surdosage de cette Gaultérie peut causer une acidose métabolique. Et les symptômes les plus courants de ce surdosage sont des vomissements, une déshydratation, une désorientation, de l'hyperventilation, des difficultés à respirer. Donc en cas de suspicion d'intoxication, contactez en urgence le centre antipoison de votre région. Un titre d'information, la dose létale d'huile essentielle de Gaultérie par voie orale est de 5 ml chez l'adulte et de 4 ml chez l'enfant. Et à titre indicatif, 5 ml, c'est-à-dire une cuillère à café, d'huile essentielle de Gaultérie, équivaut à une vingtaine de comprimés d'aspirine dosés à 300 mg. Par voie cutanée donc. Si les conseils d'utilisation de la Gaultérie par voie cutanée ne sont pas respectés, un risque de surdosage peut se présenter. Les symptômes les plus courants de ce surdosage vont être des démangeaisons, une rougeur sur la zone concernée, une agitation et peut-être plus. En effet, l'épiderme a un type d'enzyme capable d'hydrolyser la Gaultérie et ainsi de le transformer en acide salicylique, un précurseur de l'acide acétylsalicylique, donc l'équivalent de l'aspirine. Pour éviter ce surdosage, par voie cutanée, il est nécessaire de respecter les conseils d'utilisation et de diluer l'huile essentielle de Gaultérie avant son utilisation donc. La diluer dans un peu d'huile végétale. Dans tous les cas, l'utilisation d'huile essentielle de Gaultérie par voie cutanée est contre-indiquée, je le répète, en cas d'eczéma. Un autre rappel, c'est l'interaction avec les anticoagulants. Le salicylate de méthyle présent dans l'huile essentielle de Gaultérie est transformé en acide salicylique, donc, par l'organisme. Et comme l'aspirine, cet acide possède des effets anticoagulants. Il va diminuer fortement l'agrégation plaquettaire. Ainsi, peu importe la voie d'utilisation, il est important de ne pas utiliser l'huile essentielle de Gaultéry en parallèle d'un traitement anticoagulant. Cela risque de favoriser une hémorragie interne. Donc, ne pas également utiliser l'huile essentielle de Gaultéry en cas d'ulcère digestif, de saignement ou donc d'opération chirurgicale prévue dans les moins de 48 heures. Autre rappel, l'huile essentielle de Gaultéry est capable de dilater les vaisseaux sanguins. Cette action vasodilatatrice va entraîner un réchauffement local de votre peau. Et ce réchauffement peut être trop puissant et pour causer des irritations cutanées, d'où l'importance de diluer l'huile essentielle de Gaultéry avant toute application cutanée, surtout si la peau est sensible. Et je le rappelle, surtout en cas d'eczéma. Donc faites très attention à l'utilisation de l'huile essentielle de Gaultéry, qui est quand même précieuse en cas de douleurs musculaires et articulaires. Un dernier rappel important, cette huile essentielle, comme toutes les huiles essentielles, ne se substitue pas à un traitement médical. Et pour tout problème de santé, veuillez surtout consulter votre médecin. 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Merci et bonne journée.
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0: Il est tout juste 13h sur Flotteur FM. Bon appétit. 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

0: Bon après-midi, il est tout juste 15h sur le 91 de Flutter FM. 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
2: Bonjour à tous. Face à une canicule exceptionnelle, le gouvernement renforce les mesures de prévention. Réuni hier par Sébastien Lecornu, la cellule interministérielle de crise a décidé d'interdire la consommation d'alcool sur la voie publique dans les 35 départements placés en vigilance rouge ce dimanche. Les événements organisés par l'État ne proposeront donc pas d'alcool et les préfets pourront adapter ou annuler certaines manifestations. Les rectorats sont également autorisés à réaménager les examens, tandis que plusieurs académies ont déjà reporté des épreuves orales du baccalauréat. Au total, quelques 53 millions de Français sont donc touchés par ces températures caniculaires. Dans ces conditions, le PDG de la SNCF a recommandé aux personnes les plus vulnérables de décaler leur voyage ou d'éviter de prendre le train. Lors d'un point presse, Jean Castex a promis ce matin la mobilisation totale de la SNCF pour faire face à ces événements et assurer un trafic le plus normal possible. Les États-Unis et l'Iran doivent ouvrir ce dimanche en Suisse des discussions destinées à instaurer une paix durable au Moyen-Orient. Les pourparlers se tiennent à Burgenstock, près de Lucerne, 4 jours après la signature d'un protocole d'accord déjà fragilisé. Le vice-président Jill Evans est arrivé sur place, tout comme les médiateurs pakistanais chargés de conduire ces négociations. Sport maintenant et rugby. Montpellier est sorti vainqueur d'un duel âpre face au Stade français hier à Marseille en demi-finale du top 14, score final 25-15. Les Héraultais affronteront donc le Stade toulousain en finale samedi prochain à Saint-Denis. Et puis Coupe du monde de foot, la Tunisie d'Hervé Renard, qui a remplacé en catastrophe Sabri Lamouchi après le premier match, a déjà pris la porte après sa lourde défaite face au Japon. Un peu plus tôt hier, le Curaçao a fait match nul contre l'Équateur et pris son premier point au mondial. Par hier soir, l'Allemagne s'en est-elle sortie dans le temps additionnel face à la Côte d'Ivoire de 2-1 au terme d'un match vraiment plaisant, peut-être d'ailleurs le plus beau du mondial pour l'instant. Les Allemands sont donc assurés de finir premier de leur groupe. D'ailleurs, si la France finit également première, nous pourrions rencontrer les Allemands en 8e. Mais avant cela, ce dimanche, 2 affiches sont à suivre en soirée. Espagne-Arabie Saoudite à 18h, puis Belgique-Iran à 21h. Dans la nuit, l'Uruguay affrontera le Cap-Vert à minuit avant Nouvelle-Zélande-Égypte à 3h du matin.

0: Bonne journée, il est 16h sur Flutter FM. 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
2: Bonjour à tous. 845 écoles et collèges seront fermés en France demain. Ces établissements n'accueilleront pas d'élèves ou proposeront un accueil minimal, a expliqué le ministre de l'Éducation nationale ce dimanche. Quelques 1800 autres établissements vont aménager eux leurs horaires en libérant les élèves en début d'après-midi, a-t-il ajouté. Et ce alors que le thermomètre va continuer de grimper dans les prochaines heures. Météo France prévoit un épisode caniculaire d'intensité exceptionnelle dans une zone allant de la région parisienne aux Pyrénées-Atlantiques. Un épisode qui pourrait être similaire à celui des canicules de juillet 2019 et août 2003. Mais de durée encore incertaine. Le nombre de départements en vigilance rouge atteint de toute façon un record aujourd'hui, 35. Dans ces départements en question, la consommation d'alcool sur la voie publique est interdite aujourd'hui. Une mesure prise en raison de la fête de la musique qui se déroule partout dans le pays, ou presque. Certaines municipalités ont préféré annuler les événements liés à cette fête estivale en raison justement de ces records de chaleur. Et justement ici, alors que la canicule pousse de nombreux Français à chercher un peu de fraîcheur dans l'eau, les secours alertent eux sur les risques liés à la baignade. 4 adolescents sont morts noyés en 2 jours. Le dernier drame s'est produit hier dans la Dordogne où un jeune de 17 ans a été emporté par le courant. Un ado de 16 ans est également décédé à Dunkerque, tandis que 2 autres jeunes ont perdu la vie à Besançon en se baignant. Les autorités multiplient donc les appels à la vigilance. Coupe du monde de football maintenant. La Tunisie d'Hervé Renard a déjà pris la porte après sa lourde défaite face au Japon la nuit dernière, tandis que l'Allemagne s'en est sortie dans le temps additionnel face à la Côte d'Ivoire. Une victoire dans les derniers instants, synonyme de qualification pour les 16e. Mais avant cela, ce dimanche, 2 affiches sont à suivre en soirée. Espagne-Arabie Saoudite à 18h, puis Belgique-Iran à 21h. Cette nuit, l'Uruguay affrontera le Cap-Vert et la Nouvelle-Zélande défiera l'Égypte. Et puis rugby enfin pour terminer, après le très large succès du Stade Toulousain vendredi soir contre le Racing, la deuxième demi-finale a été bien plus disputée entre le MHR et le Stade Français hier. À l'issue d'un match intense, ce sont finalement les Héroletais qui ont le dernier mot pour décrocher leur place en finale. Ça sera dans une semaine au Stade de France. C'est la fin de cette édition, merci de l'avoir suivi.
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0: Il est tout juste 18h, excellent début de soirée en compagnie de Flutter FM. 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

0: sport, Callisto Lénard.
1: Bonsoir à tous. La Coupe du Monde a connu une nouvelle journée riche en enseignements. La nuit dernière, les Pays-Bas ont frappé fort en corrigeant la Suède 5 buts à 1 et prennent seuls la tête du groupe F. Dans le groupe E, l'Allemagne a confirmé son statut de favorite en dominant la Côte d'Ivoire 2 buts à 1 et a donc obtenu son ticket pour les 16e. L'Équateur et Curaçao se sont en revanche quittés sur un nul 0 but partout, un résultat qui relance le suspense pour la deuxième place qualificative. Enfin, le Japon a poursuivi sa démonstration, lui, en écrasant la Tunisie 4 buts à 0 dans la nuit, prenant lui aussi une sérieuse option sur la qualification. Ce dimanche, le programme s'annonce plus ouvert que spectaculaire. Après Espagne-Arabie Saoudite, la Belgique défiera l'Iran à 21h dans un duel déjà important pour la qualification. La soirée se poursuivra ensuite avec Uruguay-Cap-Vert à minuit avant Nouvelle-Zélande-Égypte à 3h du matin. Justement, toujours du côté de la Coupe du Monde, déjà victorieuse du Sénégal lors de son entrée en lice, l'équipe de France pourrait, elle, valider dès demain son billet pour les 16e. Les Bleus affronteront l'Irak avec dans le viseur une victoire qui permettrait aux hommes de Didier Deschamps de prendre une option très sérieuse sur la première place du groupe I avant le choc face à la Norvège. Coup d'envoi donc demain à 23h. Rugby maintenant. Hier soir, Montpellier a décroché son billet pour la finale du top 14 en dominant le Stade français au terme d'une demi-finale très disputée au Stade Vélodrome. Les Héraultais retrouveront donc le Stade toulousain au Stade de France le 27 juin prochain pour une affiche entre les deux meilleures équipes de cette saison régulière. La veille, Toulouse avait en effet impressionné en surclassant le Racing 92, se qualifiant ainsi pour une quatrième finale consécutive. Une finale qui s'annonce comme le choc attendu de cette fin de saison. Et puis rugby, toujours pour terminer. Lui avait été écarté lors du dernier tournoi des Six Nations. Recordman d'essai de l'histoire du 15 de France. Pourtant, Damien Penaud a été rappelé ce dimanche pour préparer le championnat des Nations dans l'hémisphère sud. Il sera avec son partenaire de l'UBB, Mathieu Jalibert, mais sans Louis Biel-Biarré, laissé au repos. Au total, les doubles champions d'Europe bordelais sont 12 dans la liste des 39 joueurs retenus par Fabien Galthié pour préparer les matchs en Nouvelle-Zélande le 4 juillet, en Australie le 11, puis au Japon le 18 juillet prochain.
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Bonne soirée sur le 91 de Flutter FM, il est tout juste 19h. 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

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Il est 20h sur Flotteur FM. Bonne fin de soirée. 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
2: Hello tout le monde, c'est un véritable plaisir chaque semaine de vous retrouver au platine de Dance Floor Express avec encore une fois aujourd'hui tout plein de surprises. Becky G arrive avec Omega pour Arenka. On écoutera Sound of Legend, Charlie XCX avec Sam Smith. Je vous ai calé également Doja Cat, la version très classe de Paint the Town Raid, Offenbach dans un instant avec Norman Jean Martin Overdrive, et on commence avec le dernier hit signé par David Guetta en association avec la voix de Zara Larsson dans Dance Floor Express. Voici On My Love.

Disco Machine nous remix The Rolling Stones dans Dance Floor Express, une version assez incroyable, c'était Mess It Up. Bienvenue, on continue avec dans un instant David Guetta et Kim Petras, When We Were Young, le morceau qui reprend le thème assez accéléré de Supertramp avec Logical Song. Je vous ai mis de côté Tate McRae, Greedy, on écoutera Miley Cyrus avec Used To Be Young, et là c'est un nouveau remix très latino de Inigo Quintero, Sino Estas.

Dance Floor Express avec le groupe Marshmello associé à Pink et Sting. C'était Dreaming. Juste avant, je vous ai mixé le nouveau Trinix Born to Dance et on se quitte avec le dernier Galantis et la voix de Anna Bolen, Little Bit Yours.

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